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0: Comme vous voyez qu'il y a du qualité de notre frère, alors il ne sont que des personnes compétentes pour faire le radio de notre énergie. Jusqu'à ce que je ça. Parce qu'ils sont dans les périphéries où la situation s'est déroulée. Comme ils sont dans ces portraits, l'état d'ici qui représente le Kinshasa, c'est eux, il y a la police, et Mike, notre ami là, il est venu là-bas. Pour le moment, il est à Lomba. Il est maintenant à Boli, un jour nous irons là-bas. Si on l'a bousculé ou pas.
1: C'est alors de la police qui fait la tête.
2: Mais ils lui ont trouvé.
0: Bon. Pas vu de place.

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